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Bonjour à toutes et à tous, vous écoutez le service en langue française de NHK World Japan, ici Joël Achac. Sur notre site en français, nous vous proposons chaque jour de nouveaux articles sur les dernières actualités. Pour ce bulletin d'information hebdomadaire, nous avons sélectionné les principales nouvelles publiées entre le mardi 19 et le lundi 25 mai. Tout d'abord, voici un article publié le 20 mai. La première ministre japonaise Takaichi Sanae et le président sud-coréen Lee Jae-myung se sont rencontrés lors d'un sommet en Corée du Sud. Les deux dirigeants ont convenu de collaborer pour renforcer l'approvisionnement énergétique de la région, notamment en augmentant les stocks pour l'ensemble de la zone Indo-Pacifique. Le sommet s'est tenu le 19 mai à Andong, la ville natale de M. Lee. Leur dernière rencontre remonte à janvier au Japon. Après la réunion, les deux dirigeants se sont adressés conjointement aux médias. Madame Takaichi a déclaré qu'ils avaient convenu de travailler ensemble pour désamorcer la situation au Moyen-Orient, notamment en garantissant la libre circulation et la sécurité des navires dans le détroit d'Ormuz. Elle a également indiqué que les deux pays avaient convenu de renforcer la sécurité énergétique, notamment via le partage de pétrole brut et d'autres produits pétroliers. Madame Takaichi a précisé qu'ils allaient définir les détails de cet accord. De son côté, M. Lee a déclaré que la coopération continue entre les deux nations et avec les États-Unis.

États-Unis était crucial pour la paix et la stabilité dans la région. Voici maintenant un article publié le 21 mai. Un Japonais qui se trouvait sur les lieux d'une attaque au couteau dans un restaurant de Shanghai a raconté à la NHK les détails de l'agression, notamment l'arrestation du suspect. Le 19 mai, un homme de 59 ans armé d'un couteau a blessé deux ressortissants japonais et une ressortissante chinoise dans un restaurant situé dans un immeuble de bureaux du district de Pudong à Shanghai. Selon la police, le suspect tenait des propos incohérents au moment de son arrestation. Une enquête est en cours pour déterminer les motivations de l'agression. Le témoin japonais d'une quarantaine d'années s'est exprimé le lendemain lors d'une interview accordée à la NHK. Il se trouvait dans un salon privé du restaurant près de l'entrée au moment de l'attaque. Il a déclaré avoir entendu des cris perçants au moment de l'agression et qu'il avait été incapable de bouger car le suspect était sorti juste devant la pièce où il se trouvait. Il a indiqué que le suspect était resté silencieux pendant un certain temps avant d'être interpellé par la police sans opposer de résistance. Il a déclaré qu'il avait vu une de ses connaissances assise à l'extérieur du restaurant après avoir été poignardée à l'abdomen et qu'elle semblait consciente. Un journaliste a demandé au porte-parole du ministère chinois des Affaires étrangères, Guo Jiakun, si le suspect avait délibérément attaqué des ressortissants japonais. Monsieur Guo a dit vouloir souligner que certains médias et individus devraient éviter tout sensationnalisme infondé et s'abstenir d'établir des liens sans fondement. Lors d'une conférence de presse, le secrétaire général du cabinet japonais, Kihara Minoru, a déclaré que la mission diplomatique et le ministère des Affaires étrangères du Japon avaient demandé à la partie chinoise de clarifier les faits de l'attaque, de fournir des explications claires, de punir sévèrement le suspect, de prendre des mesures pour empêcher qu'un tel incident ne se reproduise, ainsi que de garantir la sécurité des ressortissants japonais. Poursuivons avec un article publié le 22 mai. Une école de Kyoto a été accusée d'avoir enfreint le principe de neutralité politique. Le ministère japonais de l'Éducation a jugé que le fait d'autoriser des lycéens à embarquer à bord de bateaux qui avaient été utilisés pour protester contre le transfert d'une base américaine est une infraction à la neutralité politique stipulée par la loi sur l'enseignement. En mars, deux bateaux transportant des élèves du lycée international d'Oshisha de Kyoto en voyage d'études ont chaviré au large de Henoko dans la ville de Nago du département d'Okinawa. Des travaux de remblaiement sont en cours dans la zone en vue du transfert de la base aérienne des marines américains de Futenma. Un capitaine de bateau de 71 ans et une étudiante de 17 ans sont décédés dans l'accident et 14 personnes ont été blessées. Le ministère a mené une enquête sur l'organisation chapeautant le lycée et le programme d'enseignement de l'école secondaire. Il a conclu que le programme et la gestion des conditions de sécurité étaient extrêmement inappropriés. Le ministère a établi que les élèves avaient embarqué sur des bateaux ayant servi lors de manifestations contre le projet de transfert. Le but principal de l'excursion était de visiter le site de remblaiement. L'administration a également précisé que l'établissement scolaire n'avait pas pris les mesures de sécurité nécessaires, notamment en omettant d'inspecter les lieux à l'avance. Le ministère est revenu sur une allégation selon laquelle l'école aurait présenté différentes opinions dans le cadre de son programme d'éducation à la paix. Il estime néanmoins que ces opinions n'ont pas été suffisamment expliquées et que les points de vue exprimés étaient biaisés. 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Et voici maintenant la deuxième partie de notre bulletin d'information hebdomadaire, en commençant par un article publié le 24 mai. La japonaise Okamoto Tao et Virginie Efira ont partagé le prix de la meilleure actrice au Festival de Cannes pour leur rôle dans le film Soudain du réalisateur japonais Hamaguchi Ryusuke. C'est la première fois qu'une actrice japonaise remporte ce prix.
Trois films de réalisateurs japonais étaient en compétition pour la Palme d'Or lors de la 79e

19e édition du festival. Les deux autres étaient Sheep in the Box, ou le mouton dans la boîte, de Kore-eda Hirokazu, et Quelques jours à Nagi, de Fukada Koji. Les lauréats ont été annoncés le 23 mai, dernier jour du festival. Le film Soudain se déroule à Paris et raconte l'histoire de deux femmes aux noms similaires. Marie-Lou, directrice d'une maison de retraite, rencontre Marie, une metteuse en scène de théâtre japonaise. Peu à peu, une amitié se noue entre elles. Et pour terminer, voici un article publié le 25 mai. Un pétrolier ayant traversé le détroit d'Ormuz est arrivé au Japon. Il s'agit du premier navire sous contrôle japonais à avoir emprunté cette voie maritime stratégique depuis sa fermeture effective. L'Hidemitsu Maru, un navire battant pavillon panaméen, est géré par une filiale du grossiste pétrolier Hidemitsu Kosan. Les trois membres d'équipage japonais seraient en bonne santé. La compagnie indique que le navire transportait environ 2 millions de barils de pétrole brut saoudien qui seront transformés en produits pétroliers dans une raffinerie. Au début du mois, un pétrolier appartenant à une filiale du grossiste japonais Eneos Holdings a traversé le détroit d'Ormuz. Son arrivée au Japon est prévue début juin. Voilà qui met fin à notre bulletin d'information hebdomadaire dans lequel nous vous avons présenté les principales nouvelles publiées sur le site du service français de NHK World Japan entre le mardi 19 et le lundi 25 mai. 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

0: Bonjour à toutes et à tous. Voici l'heure du japonais en douceur, un programme de NHK World Japan. Ici Simon Benguigui.
1: Et ici Marilène Karam. Amusons-nous ensemble à apprendre le japonais.
0: Aujourd'hui, nous en sommes à la leçon 13 et nous allons voir comment dire à quelqu'un ce que l'on veut faire. Plus tard dans le programme, nous parlerons des maisons japonaises. Tam, une étudiante étrangère du Vietnam, discute avec le robot propriétaire de la maison Haru-san et Mia, la photographe chinoise. Elles sont dans le salon de la maison Haru-san où elles vivent. Écoutons le clip de la leçon 13.
2: Nihon ni wa naremashita ka?
3: Hai.
2: Nihon de donna koto ga shitai desu ka?
3: Yuki ga mitai desu. 北海道に行きたいです。
2: 北海道、いいね。
3: あと、友達に会いたいです。
2: おや？
4: 大丈夫？顔が赤いよ。
0: Examinons le clip ligne par ligne. Haru-san demande à Tam.
2: 日本には慣れましたか？
1: Tu t'es habitué au Japon？
0: Tam répond.
3: Hai.
1: Oui.
0: Haru-san demande alors.
2: Nihon de donna koto ga shitai desu ka?
1: Que veux-tu faire pendant que tu es au Japon?
0: Tam répond.
3: Yuki ga mitai desu.
1: Je veux voir la neige.
3: Hokkaido ni ikitai desu.
1: Je veux aller à Hokkaido.
0: Mia dit.
2: Hokkaido, ii ne.
1: Hokkaido, ça a l'air bien.
0: Tam continue.
3: あと、友達に会いたいです。
1: Et aussi, je veux voir mon ami.
0: Les capteurs d'émotion de Haru-san détectent quelque chose et ses joues commencent à clignoter de rouge.
2: Oh ya?
1: Ah?
0: Mia aussi remarque quelque chose de différent chez Tam.
4: Daijoubu?
1: Ça va?
4: Kao ga akai yo?
1: Tu rougis.
0: Tam semble embarrassée lorsqu'elle mentionne qu'elle veut voir son ami. Je me demande de qui il s'agit.Nous allons le découvrir dans un moment. La phrase clé du jour est « Je veux voir la neige ».«
3: Yuki ga mitai desu ».«

0: Si vous mémorisez cette expression, vous pourrez dire ce que vous voulez faire. Voici la signification.
1: Yuki
0: veut dire neige.
1: Mitai desu
0: veut dire je veux voir. Enlevons la forme en masse du verbe et ajoutons tai. Et ajouter desu à la fin de la phrase marque le degré de politesse. Deux autres passages dans le clip avaient la même structure. Je veux aller à Hokkaido.
1: Hokkaido ni ikitai desu.
0: Et je veux voir un ami.
1: Tomodachi ni aitai desu.
0: Un autre point concerne les particules. La particule o introduit un objet. Elle peut se transformer en ga parfois si le verbe qui suit est à la forme en tai. Donc, je vais voir la neige. Yuki omimas pourra se transformer en je veux voir la neige, yuki ga mitai desu. Essayez de répéter la phrase.
1: Mitai desu. Yuki ga mitai desu.
0: Voici une conversation sur le fait de vouloir faire quelque chose au Japon.
2: Nihon de nani ga shitai desu ka?
3: Ramen ga tabetai desu.
0: Vous avez compris le sens?
2: Nihon de nani ga shitai desu ka?
4: Qu'est-ce que tu veux faire au Japon?
1: Nihon de
0: veut dire au Japon. Lorsque l'on veut demander à quelqu'un ce qu'il veut faire, on utilise l'interrogatif
1: nani,
0: qui veut dire quoi. À la place de nani, on peut aussi utiliser
1: donna koto,
0: quelle sorte de chose, comme l'a dit Haru-san dans le clip.
1: Shitai
0: est la forme en tai de
1: shimasu,
0: qui veut dire faire.
3: Ramen ga tabetai desu.
4: Je veux manger des ramen.
1: Tabetai
0: est la forme en tai de
1: tabemasu,
0: qui veut dire manger. Maintenant, répétons la réponse qui suit la question.
1: Nihon de nani ga shitai desu ka? Ramen ga tabetai desu.
0: Essayons maintenant de dire quelque chose d'autre que l'on veut faire. Imaginons que nous voulions aller à Kinkakuji, un temple à Kyoto. La prononciation est
1: Kinkakuji. Kinkakuji.
0: Aller se dit
1: ikimasu. Ikimasu.
0: Je vais à Kinkakuji se dit
1: Kinkakuji ni ikimasu.
0: Essayons.
2: Kinkakuji ni ikitai desu.
0: L'expression bonus du jour est cette réplique de Mia lorsqu'elle voit Tam rougir. Essayons de nous en souvenir.
5: Daijoubu?
1: Daijoubu?
0: Veut dire ça va. On l'utilise pour exprimer un certain degré d'inquiétude pour quelqu'un. Pour une formulation un peu plus polie, on dirait
1: Daijoubu desu ka?
0: Lorsque quelqu'un vous dit « ça va » et que l'on veut répondre « oui », on utilise
1: « 大丈夫 desu. 大丈夫 desu. »
0: Écoutons comment plusieurs personnes le disent.
6: « 大丈夫?
7: 大丈夫?
8: 大丈夫? »
0: Écoutez et répétez.
1: « 大丈夫? »
0: Écoutons une nouvelle fois le clip du jour.
9: Nihon ni wa naremashita ka?
5: Hai.
9: Nihon de donna koto ga shitai desu ka?
5: Yuki ga mitai desu. Hokkaido ni ikitai desu.
9: Hokkaido, ii ne.
5: Ato tomodachi ni aitai desu.
9: Oya?
5: 大丈夫? 顔が赤いよ。

0: Haru San no chiebukuro.
1: Et maintenant, les bons conseils de Haru-san. Le clip du jour se déroulait dans le salon de la maison Haru-san. Nous allons essayer de vous donner une idée de ce à quoi ressemble une maison japonaise.
2: Simon, est-ce que tu peux nous décrire l'intérieur d'une maison japonaise ?
1: La disposition des pièces change de maison en maison, mais il y a généralement deux types de pièces, japonaises traditionnelles et occidentales. Dans les pièces de type japonais, les sols sont recouverts de tatami ou nattes en joncs tressés et les gens s'assoient autour de tables basses et utilisent des coussins appelés zabuton posés sur le sol. Ils dorment sur des futons posés à même le sol. Par contre, les pièces de type occidental ont des sols en parquet ou sont recouverts de moquettes. Et les habitants utilisent souvent des tables et des chaises. Ces derniers temps, cependant, les pièces de type occidental sont plus fréquentes car les mœurs ont changé. Néanmoins, de nombreuses maisons mélangent les deux styles, avec au moins une pièce avec des tatamis.
2: Vivre sur des tatamis doit être agréable.
1: Oui, et d'ailleurs, style japonais ou occidental, il est impératif de retirer ses chaussures à l'entrée. On enlève généralement aussi ses chaussons lorsque l'on entre dans une pièce de style japonais. De cette façon, on peut se décontracter avec l'odeur de paille qui se dégage des tatamis. Nous espérons que vous avez apprécié cet épisode du Japonais en douceur.
2: Soyez au rendez-vous la prochaine fois. Tam se souviendra de sa vie au Vietnam.

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Bonjour à toutes et à tous, vous écoutez le service en langue française de NHK World Japan, ici Joël Achac. Sur notre site en français, nous vous proposons chaque jour de nouveaux articles sur les dernières actualités. Pour ce bulletin d'information hebdomadaire, nous avons sélectionné les principales nouvelles publiées entre le mardi 19 et le lundi 25 mai. Tout d'abord, voici un article publié le 20 mai. La première ministre japonaise Takaichi Sanae et le président sud-coréen Lee Jae-myung se sont rencontrés lors d'un sommet en Corée du Sud. Les deux dirigeants ont convenu de collaborer pour renforcer l'approvisionnement énergétique de la région, notamment en augmentant les stocks pour l'ensemble de la zone Indo-Pacifique. Le sommet s'est tenu le 19 mai à Andong, la ville natale de M. Lee. Leur dernière rencontre remonte à janvier au Japon. Après la réunion, les deux dirigeants se sont adressés conjointement aux médias. Madame Takaichi a déclaré qu'ils avaient convenu de travailler ensemble pour désamorcer la situation au Moyen-Orient, notamment en garantissant la libre circulation et la sécurité des navires dans le détroit d'Ormuz. Elle a également indiqué que les deux pays avaient convenu de renforcer la sécurité énergétique, notamment via le partage de pétrole brut et d'autres produits pétroliers. Madame Takaichi a précisé qu'ils allaient définir les détails de cet accord. De son côté, M. Lee a déclaré que la coopération continue entre les deux nations et avec les États-Unis était cruciale pour la paix et la stabilité dans la région. Voici maintenant un article publié le 21 mai. Un Japonais qui se trouvait sur les lieux d'une attaque au couteau dans un restaurant de Shanghai a raconté à la NHK les détails de l'agression, notamment l'arrestation du suspect. Le 19 mai, un homme de 59 ans armé d'un couteau a blessé deux ressortissants japonais et une ressortissante chinoise dans un restaurant situé dans un immeuble de bureaux du district de Pudong à Shanghai. Selon la police, le suspect tenait des propos incohérents au moment de son arrestation. Une enquête est en cours pour déterminer les motivations de l'agression. Le témoin japonais d'une quarantaine d'années s'est exprimé le lendemain lors d'une interview accordée à la NHK. Il se trouvait dans un salon privé du restaurant près de l'entrée au moment de l'attaque. Il a déclaré avoir entendu des cris perçants au moment de l'agression et qu'il avait été incapable de bouger car le suspect était sorti juste devant la pièce où il se trouvait. Il a indiqué que le suspect était resté silencieux pendant un certain temps avant d'être interpellé par la police sans opposer de résistance. Il a déclaré qu'il avait vu une de ses connaissances assise à l'extérieur du restaurant après avoir été poignardée à l'abdomen et qu'elle semblait consciente. Un journaliste a demandé au porte-parole du ministère chinois des Affaires étrangères, Guo Jiakun, si le suspect avait délibérément attaqué des ressortissants japonais. M. Guo a dit vouloir souligner que certains médias et individus devraient éviter tout sensationnalisme infondé et s'abstenir d'établir des liens sans fondement. Lors d'une conférence de presse, le secrétaire général du cabinet japonais, Kihara Minoru, a déclaré que la mission diplomatique et le ministère des Affaires étrangères du Japon avaient demandé à la partie chinoise de clarifier les faits de l'attaque, de fournir des explications claires, de punir sévèrement le suspect, de prendre des mesures pour empêcher qu'un tel incident ne se reproduise, ainsi que de garantir la sécurité des ressortissants japonais. Poursuivons avec un article publié le 22 mai. Une école de Kyoto a été accusée d'avoir enfreint le principe de neutralité politique. Le ministère japonais de l'Éducation a jugé que le fait d'autoriser des lycéens à embarquer à bord de bateaux qui avaient été utilisés pour protester contre le transfert d'une base américaine est une infraction à la neutralité politique stipulée par la loi sur l'enseignement. En mars, deux bateaux transportant des élèves du lycée international d'Oshisha de Kyoto en voyage d'études ont chaviré au large de Henoko dans la ville de Nago du département d'Okinawa. Des travaux de remblaiement sont en cours dans la zone en vue du transfert de la base aérienne des marines américains de Futenma. Un capitaine de bateau de 71 ans et une étudiante de 17 ans sont décédés dans l'accident et 14 personnes ont été blessées.
Le ministère a mené une enquête sur l'organisation chapeautant le lycée et le programme d'enseignement de l'école secondaire. Il a conclu que le programme et la gestion des conditions de sécurité étaient extrêmement inappropriés. Le ministère a établi que les élèves avaient embarqué sur des bateaux ayant servi lors de manifestations contre le projet de transfert. Le but principal de l'excursion était de visiter le site de remblaiement. L'administration a également précisé que l'établissement scolaire n'avait pas pris les mesures de sécurité nécessaires, notamment en omettant d'inspecter les lieux à l'avance. Le ministère est revenu sur une allégation selon laquelle l'école aurait présenté différentes opinions dans le cadre de son programme d'éducation à la paix. Il estime néanmoins que ces opinions n'ont pas été suffisamment expliquées et que les points de vue exprimés étaient biaisés. 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Et voici maintenant la deuxième partie de notre bulletin d'information hebdomadaire, en commençant par un article publié le 24 mai. La japonaise Okamoto Tao et Virginie Efira ont partagé le prix de la meilleure actrice au Festival de Cannes pour leur rôle dans le film Soudain du réalisateur japonais Hamaguchi Ryusuke. C'est la première fois qu'une actrice japonaise remporte ce prix. Trois films de réalisateurs japonais étaient en compétition pour la Palme d'Or lors de la 79e édition du festival. Les deux autres étaient Sheep in the Box, ou Le Mouton dans la boîte, de Kore-eda Hirokazu, et Quelques jours à Nagi, de Fukada Koji. Les lauréats ont été annoncés le 23 mai, dernier jour du festival. Le film Soudain se déroule à Paris et raconte l'histoire de deux femmes aux noms similaires. Marie-Lou, directrice d'une maison de retraite, rencontre Marie, une metteuse en scène de théâtre japonaise. Peu à peu, une amitié se noue entre elles. Et pour terminer, voici un article publié le 25 mai. Un pétrolier ayant traversé le détroit d'Ormuz est arrivé au Japon. Il s'agit du premier navire sous contrôle japonais à avoir emprunté cette voie maritime stratégique depuis sa fermeture effective. L'Idemitsu Maru, un navire battant pavillon panaméen, est géré par une filiale du grossiste pétrolier Idemitsu Kosan. Les trois membres d'équipage japonais seraient en bonne santé. La compagnie indique que le navire transportait environ 2 millions de barils de pétrole brut saoudien qui seront transformés en produits pétroliers dans une raffinerie. Au début du mois, un pétrolier appartenant à une filiale du grossiste japonais Eneos Holdings a traversé le détroit d'Ormuz. Son arrivée au Japon est prévue début juin. Voilà qui met fin à notre bulletin d'information hebdomadaire dans lequel nous vous avons présenté les principales nouvelles publiées sur le site du service français de NHK World Japan entre le mardi 19 et le lundi 25 mai. 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

0: Bonjour à toutes et à tous. Voici l'heure du japonais en douceur, un programme de NHK World Japan. Ici Simon Benguigui.
1: Et ici Marilène Karam. Amusons-nous ensemble à apprendre le japonais.
0: Aujourd'hui, nous en sommes à la leçon 13 et nous allons voir comment dire à quelqu'un ce que l'on veut faire. Plus tard dans le programme, nous parlerons des maisons japonaises. Tam, une étudiante étrangère du Vietnam, discute avec le robot propriétaire de la maison Haru-san et Mia, la photographe chinoise. Elles sont dans le salon de la maison Haru-san où elles vivent. Écoutons le clip de la leçon 13.
2: Nihon ni wa naremashita ka?
3: Hai.
2: Nihon de donna koto ga shitai desu ka?
3: Yuki ga mitai desu.

0: 北海道に行きたいです。
1: 北海道、いいね。
0: あと、友達に会いたいです。
1: おや？大丈夫？顔が赤いよ。
2: Examinons le clip ligne par ligne. Haru-san demande à Tam.
3: Tu t'es habitué au Japon ?
2: Tam répond.
0: Hai.
3: Oui.
2: Haru-san demande alors.
3: Que veux-tu faire pendant que tu es au Japon ?
2: Tam répond.
3: Je veux voir la neige.
0: Hokkaido ni ikitai desu.
3: Je veux aller à Hokkaido.
2: Mia dit.
1: Hokkaido, ii ne.
3: Hokkaido, ça a l'air bien.
2: Tam continue.
0: Ato, tomodachi ni aitai desu.
3: Et aussi, je veux voir mon ami.
2: Les capteurs d'émotion de Haru-san détectent quelque chose et ses joues commencent à clignoter de rouge.
1: Oya?
3: Ah?
2: Mia aussi remarque quelque chose de différent chez Tam.
1: Daijoubu?
3: Ça va?
1: Kao ga akai yo.
3: Tu rougis.
2: Tam semble embarrassée lorsqu'elle mentionne qu'elle veut voir son ami. Je me demande de qui il s'agit. Nous allons le découvrir dans un moment. La phrase clé du jour est « Je veux voir la neige ».
0: Yuki ga mitai desu.
2: Si vous mémorisez cette expression, vous pourrez dire ce que vous voulez faire. Voici la signification.
4: Yuki
2: veut dire neige.
4: Mitai desu
2: veut dire je veux voir. Enlevons la forme en masse du verbe et ajoutons tai. Et ajouter des à la fin de la phrase marque le degré de politesse. Deux autres passages dans le clip avaient la même structure. Je veux aller à Hokkaido.
4: Hokkaido ni ikitai desu.
2: Et je veux voir un ami.
4: Tomodachi ni aitai desu.
2: Un autre point concerne les particules. La particule o introduit un objet. Elle peut se transformer en ga parfois si le verbe qui suit est à la forme en tai. Donc, je vais voir la neige. Yuki omimasu pourra se transformer en « je veux voir la neige » yuki ga mitai desu. Essayez de répéter la phrase.
4: Mitai desu. Yuki ga mitai desu.
2: Voici une conversation sur le fait de vouloir faire quelque chose au Japon.
0: Nihon de nani ga shitai desu ka?
5: Ramen ga tabetai desu.
2: Vous avez compris le sens?
0: Nihon de nani ga shitai desu ka?
3: Qu'est-ce que tu veux faire au Japon?
4: Nihon de
2: veut dire au Japon. Lorsque l'on veut demander à quelqu'un ce qu'il veut faire, on utilise l'interrogatif
4: « nani »
2: qui veut dire « quoi ». À la place de « nani », on peut aussi utiliser
4: « donna koto ».
2: Quelle sorte de chose, comme l'a dit Haru-san dans le clip.
4: « Shitai »
2: est la forme en tai de
4: « shimasu »
2: qui veut dire « faire ».«
5: Ramen ga tabetai desu.
3: Je veux manger des ramen. »«
4: Tabetai »
2: est la forme en tai de
4: tabemasu,
2: qui veut dire manger. Maintenant, répétons la réponse qui suit la question.
4: Nihon de nani ga shitai desu ka? Ramen ga tabetai desu.
2: Essayons maintenant de dire quelque chose d'autre que l'on veut faire. Imaginons que nous voulions aller à Kinkakuji, un temple à Kyoto. La prononciation est
4: Kinkakuji. Kinkakuji.
2: Aller se dit
4: Ikimasu. Ikimasu.
2: Je vais à Kinkakuji se dit
4: Kinkakuji ni ikimasu.
2: Essayons.
0: 金閣寺に行きたいです。金閣寺に行きたいです。
2: L'expression bonus du jour est cette réplique de Mia lorsqu'elle voit Tam rougir. Essayons de nous en souvenir.
1: 大丈夫?
4: 大丈夫?
2: Veut dire « ça va ». On l'utilise pour exprimer un certain degré d'inquiétude pour quelqu'un. Pour une formulation un peu plus polie, on dirait
4: 大丈夫ですか?
2: Lorsque quelqu'un vous dit « ça va » et que l'on veut répondre « oui », on utilise
4: 大丈夫です. 大丈夫です.
2: Écoutons comment plusieurs personnes le disent.
6: 大丈夫?
7: 大丈夫?
8: 大丈夫?
2: Écoutez et répétez.
4: 大丈夫?
2: Écoutons une nouvelle fois le clip du jour.
9: 日本には慣れましたか?
10: はい!
9: 日本でどんなことがしたいですか?
10: 雪が見たいです。 北海道に行きたいです。
9: 北海道? いいね!
10: あと、 友達に会いたいです。
9: おや?
1: 大丈夫? 顔が赤いよ。
11: 春さんの知恵袋。
2: Et maintenant, les bons conseils de Haru-san. Le clip du jour se déroulait dans le salon de la maison Haru-san. Nous allons essayer de vous donner une idée de ce à quoi ressemble une maison japonaise.
3: Simon, est-ce que tu peux nous décrire l'intérieur d'une maison japonaise ?
2: La disposition des pièces change de maison en maison, mais il y a généralement deux types de pièces, japonaises traditionnelles et occidentales. Dans les pièces de type japonais, les sols sont recouverts de tatami ou nattes en jonc tressé et les gens s'assoient autour de tables basses et utilisent des coussins appelés zabuton posés sur le sol. Ils dorment sur des futons posés à même le sol. Par contre, les pièces de type occidental ont des sols en parquet ou sont recouverts de moquettes et les habitants utilisent souvent des tables et des chaises. Ces derniers temps, cependant, les pièces de type occidental sont plus fréquentes car les mœurs ont changé. Néanmoins, de nombreuses maisons mélangent les deux styles, avec au moins une pièce avec des tatamis.
3: Vivre sur des tatamis doit être agréable.
2: Oui, et d'ailleurs, style japonais ou occidental, il est impératif de retirer ses chaussures à l'entrée. On enlève généralement aussi ses chaussons lorsque l'on entre dans une pièce de style japonais. De cette façon, on peut se décontracter avec l'odeur de paille qui se dégage des tatamis. Nous espérons que vous avez apprécié cet épisode du Japonais en douceur.
3: Soyez au rendez-vous la prochaine fois. Tam se souviendra de sa vie au Vietnam.